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Un hymne à la liberté. 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

0: Pourquoi ?
1: Pourquoi ?
2: Bah, pourquoi ?
3: Pourquoi ?
0: Pourquoi ?
2: Mais pourquoi ?
1: Pourquoi comment ?
4: Pourquoi porte-t-on l'alliance au quatrième doigt de la main ? Ce n'est pas parce que ce doigt s'appelle l'annulaire que les époux y passent l'alliance. Au contraire, c'est parce qu'on lui enfile l'alliance qu'on l'appelle annulaire. Sous l'Antiquité, du temps d'Hippocrate, les médecins grecs considéraient que le quatrième doigt était directement relié au cœur, à cause du tracé des veines qui l'entourent. Quelques siècles plus tard, lorsque les premiers chrétiens célébrèrent leur cérémonie de mariage, la bénédiction se faisait au nom de la Sainte Trinité. Ils la symbolisaient par les trois doigts les plus longs de la main. Au nom du Père correspondait à l'index, du Fils au majeur et du Saint-Esprit à l'annulaire. Voilà pourquoi l'alliance se porte au quatrième doigt de la main.

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0: 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La physique d'Harry Potter dans notre vie. Un balai qui s'envole, des mélèches physiques, des bêtes Mirabella. Veille là, quel monde d'Harry Potter. Rien à revers en tout, ou nous autres, fallait me dire. Ben, figurez-vous que la physique du monde du personnage là, Vrad Lakneuil, se rive dans notre vie à terre tout, notre vie de Moldus, les noms en craoudou. Mais c'est que je vous compte du quai, mais tu pas croyable. Dans Harry Potter à l'école d'en Kraudou, Harry joue pour la première fée au Quidditch à Poudlard. Son équipe happe le vif d'or et de là gagne la pouche. Pour engineux le Quidditch, J.K. Rowling songit dans trois sports, le rugby, le handball et le dodgeball, une manière de tuck et prisonnier. Et ça vous dit qu'à ce tour-ci, il y a moyen de jouer au Quidditch pour de vrai dans un club. Vous pouvez tout mireux des matchs en Coupe d'Europe, en Coupe de France pareil. Dans Harry Potter et la Chambre des Ogres, l'enseigneur Chourave apprend à ses éblouissons à tirer de terre un mandragore. Petit oi. Dès que la piande là de hori de terre, ose met à hucheux. Et le monde qui weille la hucherie là, n'en sont assautis. Eh ben, figurez-vous que la mandragore est pour de vrai. Rapport à ces restes qui tirent dans un coup d'homme, n'en creuillent qu'au laveu des pouvoirs de physique. Mais, cette pseudo ne garde. On peut y être poison. Dans Harry Potter et le prisonnier d'Azkaban, le jeune héros a une carte du maraudeur. Une carte bain d'amain pour suivre tout le monde qui va de droite et de gauche dans Poudlard. V'là qui fait son jeu dans un GPS pesant dans les shirts, mais tout dans les haut-pouets. Rapport à la technologie là, Luca Risotto concrétise une carte du maraudeur, pareil comme celle-là de Harry. Et Julie, l'encraudrui, à la presse de pu en pu. Sur les réseaux sociaux, Belle et Bain de Monde sont à ouvrir des comptes, rapports qui sont des encraudou dans la vie pour de vrai, qui sont à dire. A vu une étude, ils entourent de deux Français sur 10 crée dans les encraoudoueurs. C'est-il rapport à Harry Potter? C'est une mode? Un besoin de sens au vœu de la vie pour de vrai? Et vous? Vous créez-t-il dans ça? Ou ben, vous te rouez-t-il que c'est meilleur pas créable et pas pu?
2: Meilleur pas créable.
1: Ah, meilleur pas créable.
4: C'est meilleur pas créable.
5: Oh yeah!

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2: 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Et je suis en train de faire la montée de l'arche. 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
2: 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Je suis allé
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2: 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Puis, je me suis dit, je suis maman, tu fouilles de Véragne, à mon nom, à Trasosan, et ben, je suis pas allé à Gabo Blanc.
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4: Pourquoi les Anglais roulent-ils à gauche ? Cela provient du Moyen-Âge, voire de périodes plus anciennes. L'homme, se déplaçant à cheval, portait une épée. Épée qui était suspendue au côté gauche des cavaliers. Ceci pour la saisir aisément de la main droite. Aussi, pour que leur épée ne se choque pas lorsqu'ils se croisaient, ils ont pris l'habitude de circuler à gauche. Et, en cas de danger, il était plus facile de la sortir. Cette tradition s'est perpétuée dans le temps chez les Anglo-Saxons, mais également dans les usages du chemin de fer, y compris la SNCF, où les trains roulent à gauche. Mais alors, pourquoi les Français et le reste des Européens roulent-ils à droite ? Mystère.

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2: Vous écoutez Chant contre chant et aujourd'hui on continue à vous faire découvrir des rencontres réalisées tout au long du festival d'Arvoravanne du 14 au 16 août 2026.
1: Et on est sur le festival d'Arvoravanne. On enregistre avec toutes les personnes qui occupent les stands, les scènes du festival ici sur le port. Et on a la chance de recevoir à notre micro Jérôme Nedelec. Bonjour.
3: Bonjour.
1: Alors Jérôme, on va ensemble parler un petit peu de l'historic art. On a eu l'occasion de l'évoquer à plusieurs reprises ces derniers mois sur l'antenne de Radio Brodjunet. Mais là, on va en profiter pour présenter quel est cet objet, cette proposition et patrimoniale et littéraire en quelque sorte. Et puis savoir comment ça a évolué. Jérôme, peut-être un petit mot pour savoir qui tu es.
3: Alors, le CV va être long. Hein. J'ai démarré ma vie professionnelle en travaillant sur les chantiers de fouilles archéologiques dans mes jeunes années. Et ensuite, je suis devenu musicien professionnel, rien à voir, dans le domaine de la musique traditionnelle bretonne. Mais j'ai toujours gardé en fait cet intérêt pour l'histoire. Et dans les années 2017, j'ai repris un petit peu ce chemin, mais par un biais décalé qui était le roman. J'ai écrit des romans historiques qui se déroulent au Moyen-Âge breton avec les invasions scandinaves. Et puis parallèlement à ça, j'ai participé à la création d'événements littéraires, un redon qui s'appelle Les Mystériales. Et puis j'ai été aussi embauché par la ville de Pontivy pour m'occuper de la Biennale du Livre d'Histoire en 2023. Et c'est parallèlement en fait à cette expérience littéraire aussi qui m'a amené à rencontrer pas mal d'intervenants dans le domaine de l'histoire, de la littérature et tout ça en Bretagne, que j'ai eu l'idée de créer ma maison d'édition à moi. Et c'est aussi avec ce festival, ce salon littéraire, qu'est née l'idée de l'historic art. Parce que je discutais avec des offices de tourisme, avec des personnels qui étaient dans la médiation culturelle et qui me disaient comment les cartes avaient beaucoup de succès auprès des gens et surtout qu'ils voulaient savoir un petit peu quels étaient les sites qui étaient à visiter sur la Bretagne. Et ils ne trouvaient pas vraiment d'informations au niveau régional. C'était toujours au niveau local et c'était toujours au niveau très pas plus loin qu'un département en définitive. Et donc là, l'idée de l'historic art est née.
1: Alors, une maison d'édition, Chronos.
3: C'est ça.
1: C'est ça. Et donc, cette historic art, donc là, si on comprend bien, ça se présente vraiment sous la forme d'une carte, alors une carte IGN,
3: une carte routière, enfin au niveau de la taille, puisque en fait, la genèse de ça, c'était qu'au départ, je voulais mettre en valeur quelques sites, quelques centaines de sites, et puis je me suis aperçu que c'était très difficile d'opérer une sélection. Et donc, 500 sont devenus 1000 et 1000 sont devenus 1600. Et au bout de 1600 sites, la question était de se poser, de savoir qu'est-ce qui pouvait accueillir autant de sites. Et donc l'idée de la carte pliante, type carte Michelin qu'on avait quand on était plus jeune, est apparue. Et c'est comme ça que j'ai pu installer en fait le projet. Parallèlement à ça, comme je classais ces sites et que j'avais énormément d'informations, j'ai eu l'idée en fait de développer aussi un aspect numérique de la carte qui répond à la carte en papier en définitive et qui donne un complément d'informations important. Et puis aussi pour l'esthétique, puisque j'ai travaillé avec un cartographe, graphiste cartographe qui s'appelle Stéphane Arson et qui est spécialisé dans les cartes de l'imaginaire. Donc il a fait des cartes de fantasy, l'Atlas de la Terre du Milieu, l'Atlas du Witcher, etc. C'est un Breton. Et donc je lui ai demandé de réaliser cette carte de Bretagne. J'étais content parce que c'est la première carte d'un vrai pays qui existe vraiment, qu'il pouvait réaliser pour avoir le côté esthétique.
1: Oui, parce qu'on comprend qu'il y a aussi l'idée d'avoir un bel objet et pas seulement une carte avec évidemment beaucoup d'informations avec un fond très, très important, mais c'est aussi un bel objet.
3: J'ai à cœur en fait de garder important le fait que l'histoire, ou en tout cas toutes les données qu'on peut avoir au niveau historique, ne soient pas ennuyeuses et ne soient pas sur un support qui pourrait être juste un peu scolaire. Donc oui, c'était l'idée, c'était d'en faire un bel objet, et je pense que c'est assez réussi à ce niveau-là.
1: Alors justement, cette historique carte, depuis quand le public peut se la procurer ?
3: Eh bien, en fait, elle est sortie au mois de novembre dernier, et elle rencontre un franc succès, tant et si bien que j'ai été obligé de lancer une réimpression là cet été. Il y aura donc la V2 en fait, qui va arriver au mois de septembre prochain. Donc c'est plusieurs milliers d'exemplaires qui sont déjà partis. Ouais.
1: Alors tu évoquais les touristes, dans ce que tu as pu analyser des ventes, ou en tout cas des lieux de vente, des lieux de demande, est-ce que ça correspond aux personnes qui se sont procurées la carte ?
3: Eh bien, pas forcément, c'est très très très pluriel, on va dire. Hein. J'ai eu aussi bien des Bretons qui sont intéressés par leur patrimoine, des gens qui sont aussi intéressés par leur patrimoine mais qui le connaissent finalement assez peu et qui vivent en Bretagne. Et puis l'aspect touristique, je pourrais le dire après l'été surtout, mais oui, ça fonctionne assez bien, des gens qui viennent régulièrement ici et qui veulent découvrir la Bretagne autrement. Depuis le confinement, depuis le Covid, on a quand même un basculement au niveau de le fait de redécouvrir le territoire sur lequel on habite. Donc il y a beaucoup de gens qui ont redécouvert leur patrimoine proche à ce moment-là, et donc ils se sont lancés aussi dans la randonnée, dans tous ces aspects-là. Le vélo aussi fonctionne bien, et donc cette espèce de slow tourisme en fait incite les gens à aller voir les sites qui sont près de chez eux, et en ça répond aussi à une demande particulière.
1: Alors tu nous l'as dit, cette historique carte, Jérôme Nedelec, c'est 1600 points, c'est ça ?
3: C'est ça, 1600 sites qui vont de la préhistoire jusqu'à la Seconde Guerre mondiale. La préhistoire avec bien sûr les mégalithes, nous avons quelques cavernes paléolithiques, etc. Mais jusqu'à la Seconde Guerre mondiale, les vestiges du mur de l'Atlantique, tout simplement. Mais aussi toutes les chapelles, les églises qui ont un intérêt patrimonial certain et qui sont visitables. Ça, c'est important aussi. Les 1600 sites, ce sont des sites qui sont visitables tout ou partie de l'année. Il existe quelques châteaux, quelques endroits qui sont encore complètement privés. Et puis, essentiellement, des sites archéologiques qui sont valorisés, comme des villas gallo-romaines, des sites proto-historiques, donc de l'âge du fer ou de l'âge du bronze, et puis aussi quelques sites plus récents, comme des forges, les haras d'Ennebon ou de Lamballe qu'on connaît déjà, et puis aussi tous les musées et les centres d'interprétation que nous avons en Bretagne, ce qui fait une liste assez conséquente. Ouais.
1: Alors comment on fait pour répertorier, pour rassembler et surtout pour trouver ces 1600 sites, et comment on fait pour ne pas passer à côté de certains, ou en tout cas le moins possible?
3: Alors on commence par le commencement, on commence par les sites qui sont classés et inscrits. Au patrimoine, les listes existent déjà. Et puis ensuite, on va un petit peu plus loin, c'est-à-dire qu'on va travailler finalement commune par commune à la fin, hein, pour pouvoir vraiment avoir tous les sites et surtout de savoir quelles sont les possibilités de visite, etc. Donc c'est un travail de fourmi, hein, pas à pas, qui se mène avec plusieurs interlocuteurs. Les offices de tourisme peuvent être aussi ressources. Et puis j'ai eu le soutien de la DRAC Bretagne, donc du Service Régional d'Archéologie de Bretagne, avec lequel j'ai travaillé pour notamment tout le patrimoine archéologique. Donc c'est à peu près 2 ans de travail, enfin en tout cas étalé sur 2 ans pour arriver à avoir toute cette liste qui n'est pas exhaustive. Et certainement que je tombe régulièrement sur des gens qui me disent « Ah mais cette chapelle-là, elle n'est pas, vous ne l'avez pas répertoriée ». Je dis « Oui, on a dû opérer un choix parce que sinon la carte était bien trop petite ».
1: Alors Jérôme, tu nous parlais de cette envie, notamment depuis quelques années, de découvrir, de redécouvrir le patrimoine breton, l'histoire de tout ce territoire. Toi-même, en travaillant sur cette historique carte, est-ce que tu as pu découvrir ou redécouvrir certains sites ?
3: Évidemment, des centaines de sites que je ne connaissais absolument pas, que je n'avais jamais entendu parler. Et puis, oui, ça m'a amené à me balader pas mal aussi, à les vérifier sur place. Alors les 1600 sites, je ne suis pas allé tous les visiter, c'est une question qu'on me pose très souvent aussi. C'est pas possible, hein. C'est la mission d'une vie presque, mais oui, il y a des dizaines de sites qui sont assez exceptionnels et qui sont parfois complètement inconnus du grand public, en effet. Alors d'autres aussi qui sont nouvellement remis en valorisation, et puis d'autres qui ont été valorisés il y a quelques années et puis qui passent un petit peu à côté sous le radar, on va dire. Et puis comparé à ceux qui sont extrêmement connus, on va dire aux alentours de Carnac, bien évidemment, quoique arnaques, on va voir tout le temps les mêmes sites aussi, alors qu'il y a des dizaines de mégalithes qui sont perdus dans les champs alentours, etc., qui sont invisibles aussi. Et donc, c'est vrai que c'est quelque chose qu'on oublie. Hein, Presqu'île de Quiberon a énormément de mégalithes aussi. Et puis, ben, on pourrait penser, bien évidemment, hélas, au site de Saint-Just, là, qui vient de souffrir d'incendie, qui est le deuxième grand site après Carnac en Bretagne. Donc voilà, il y a plein de sites qui sont à découvrir et qui sont en effet un peu discrets. Et donc j'ai été le premier spectateur en fait de ces redécouvertes.
1: Alors évidemment, on peut se dire que la Bretagne se prête particulièrement bien à cet objet, à ce média qui est l'Historic Art. Mais on peut se dire qu'il y a forcément plein d'autres territoires, que ce soit en France ou ailleurs, qui mériteraient d'avoir leur Historic Art. Alors est-ce que c'est en projet par Chronos Édition?
3: Alors oui, c'est déjà lancé. La deuxième Historic Art qui va être publiée va parler de la Normandie. Voilà, c'est nos voisins normands qui vont en profiter. En fait, à partir du moment où j'avais créé en fait un projet, un process, on va dire, qui existait déjà, puisqu'il y a l'aspect de la carte numérique sur lequel on peut aussi visiter. On va avoir toutes les informations, une fiche explicative de chaque site et un bouton GPS parce que les 1600 sites sont géolocalisés. Donc une fois qu'on avait ce modèle-là et avec le graphiste aussi, et ben j'ai décidé de travailler sur la Normandie, qui est un territoire proche et qui permet aussi de assez facilement et qui est, on va dire, qui a des limites historiques qui sont assez reconnaissables et avec lequel voilà, on va proposer une deuxième région. Et puis j'ai en projet de faire en troisième étape la Corse, parce que la Corse est très connue pour son patrimoine naturel mais finalement assez peu pour son patrimoine historique et archéologique. Donc c'était aussi une façon de mettre un focus en fait sur un aspect d'un territoire et de le voir d'une manière différente. Et puis après, le reste du monde, bien évidemment.
1: Jérôme Nedelec, revenons pour une dernière petite question sur l'Historic Art de Bretagne. Alors c'est vrai que moi ces derniers mois j'ai pu la croiser dans différents lieux, que ce soit office de tourisme, dans des supermarchés également, mais quel est le plus simple si on veut se la procurer, cette Historic Art?
3: En fait, il n'y a pas de plus simple. Elle est distribuée sur toute la Bretagne par la société PLM Diffusion qui est Palémont, qui a pris un peu le relais de Feu Cobraise. Et donc, en fait, on la trouve en effet là où supermarché, office de tourisme, librairie, bien évidemment. Donc, elle est trouvable dans toutes les librairies, en tout cas, là où elle peut être commandée facilement. Et sur Internet également, sur le site, aussi bien sur le site de Chronos Édition que sur le site de Palémont. Donc c'est l'Historic Art, on la trouve très facilement très proche autour de soi, sans problème.
1: Merci beaucoup Jérôme Nedelec, on rappelle l'Historic Art de Bretagne de Chronos Édition. Merci.

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1: Et nous avons été rejoints tout de suite au micro par Fabien Legarnevet. Bonjour.
2: Bonjour.
1: Alors Fabien Legarnevet, vous êtes adjoint au maire de Vannes pour les questions culturelles. Alors vous êtes quelqu'un qui est aussi très proche des cultures de Bretagne. Alors forcément le festival d'Arvor, ça doit être un moment important pour vous.
2: Bah, pour nous, c'est un temps fort qui est très important, qui permet de mettre en lumière les cultures de Bretagne, que ce soit les musiciens, que ce soit les danseurs, mais aussi toute la création artistique contemporaine qui est un des marqueurs forts du festival, mais aussi de Vannes, si je transpose avec ce qu'a pu faire le Cercle Celtique de Vannes ou encore le Baguette de Vannes qui est bien connu pour sa création contemporaine. Voilà, donc ce festival, il permet de mettre tout ça en avant.
1: Alors c'est vrai que là on est à quelques mètres du stade de la Rabine. Si on parle, alors on va dire quelques mots en anglais, mais si on parle de soft power, l'image de la ville de Vannes, elle est multiple. Le rugby en fait partie, mais évidemment les questions culturelles bretonnes sont importantes. On a cité le Cercle, le Bagad. Pour la mairie, pour la ville de Vannes, c'est important.
2: À Vannes, nous à la mairie, on a une conviction qui est très profonde et qui est très forte, qui est de dire que le sport et la culture sont le ciment de la cohésion sociale. Et je pense que eh bien, cette effervescence sportive et cette effervescence culturelle font qu'il est peut-être plus agréable de vivre à Vannes qu'ailleurs. Et donc c'est pour ça que avec le maire David Robot puis l'ensemble de l'équipe municipale et de nos services qui nous accompagnent, eh bien on travaille à promouvoir l'ensemble des sports. Alors évidemment, on a notre tête de gondole qui est le Rugby Club de Vannes qui revient en top 14 cette saison, on en est très fier. Mais on accompagne aussi tous les autres sports partout à Vannes, et puis la culture. On a différents événements qui ont lieu toute l'année, on a essayé de ne pas concentrer les événements culturels l'été pour pouvoir faire vivre Vannes et les espaces publics de Vannes toute l'année. On accompagne de nombreuses associations aussi pour que la vie culturelle elle puisse toucher tout le monde. Et puis on a une ADN à Vannes aussi, c'est que nos événements culturels sont gratuits. Alors ils sont gratuits, c'est pas gratuit pour tout le monde, il faut bien que quelqu'un paye à la fin, mais en tout cas ils sont offerts, et donc c'est le budget de la ville qui permet de rendre ces événements gratuits, parce que ça permet d'amener tout le monde à la culture. Et puis je pars aussi du principe que à Vannes, tout le monde n'a pas les moyens de partir en vacances l'été, et c'est aussi l'occasion pour eux de vivre des moments forts dans leur ville gratuitement.
1: Alors justement, comment vous abordez à la ville de Vannes cette question des différents publics? Alors il y a les différents publics forcément d'une ville qui est assez importante, qui va avoir des quartiers différents, des pratiques différentes, mais aussi là forcément quand on est l'été, une ville qui attire aussi beaucoup de gens qui viennent de partout ailleurs. Comment vous abordez cette question-là ?
2: Vannes, on est une ville qui est accueillante. On accueille beaucoup de visiteurs chaque été. Enfin, chaque été, c'est même plus long que ça. Hein. Ça va des vacances de Pâques aux vacances de la Toussaint. Et on essaye de leur montrer le meilleur de ce qu'on a à offrir à travers nos événements, à travers les événements sportifs qu'on a aussi. Et puis, quand on a des événements, on essaye de les décliner aussi dans les quartiers. Par exemple, le Festival d'Arvor avait développé un très beau projet dans le quartier de Kerkado, Ce qui reste, qui visait justement à aller valoriser les cultures de chaque personne qui pouvait vivre dans le quartier. Et donc ça a donné l'occasion à un collectage, une restitution, et puis des encollages géants sur les immeubles. Et puis nos autres événements, c'est pareil, ils se déploient aussi dans les quartiers, et on a une politique d'éducation artistique et culturelle toute l'année qui permet à tous les enfants d'avoir une pratique, une culture et des rencontres culturelles toute l'année.
1: Fabien Legarnevet, c'est ce festival d'Arvor, il y a encore quelques années, il s'appelait Fête d'Arvor, portée par la ville de Vannes. C'est désormais un festival porté par une association. Comment ça s'est fait justement pour qu'il y ait ce travail en commun entre l'association et la ville de Vannes, toujours actrice plus qu'importante dans l'organisation de ce festival?
2: Alors les fêtes d'Arvor existent depuis 1928, donc là on travaille déjà à célébrer les 100 ans des fêtes d'Arvor à Vannes. Alors il était porté par une association déjà, par le comité des fêtes, et donc l'ampleur du festival devenait trop important et pour qu'une seule association puisse s'en occuper. Et donc, moi, j'avais réuni les acteurs de la culture bretonne, à savoir le Baguette de Vannes, le Cercle Celtique de Vannes, les confédérations Kenler et Sonnerion et puis Théâtre Brodjonette, la maison de la culture bretonne de Vannes, en leur disant, ce sont vous les fers de lance aujourd'hui de la culture bretonne et de la langue à Vannes. Je vous demande de vous réunir pour porter justement le déploiement de ce festival, donc qui est passé des fêtes d'Arvor au festival d'Arvor, pour donner une ampleur plus importante et un rayonnement aussi plus important sur toute la ville et auprès des différents publics. Et c'est comme ça que ça s'est mis en place. Aujourd'hui, c'est une coproduction entre le festival qui est associatif et la ville de Vannes, pour que on puisse donner toutes les chances au festival de réussir.
1: Alors Fabien Le Guernévet, ça fait déjà quelques mois que vous avez été réélu avec l'équipe de David Robot et que vous êtes donc toujours dans cette équipe en charge des questions culturelles, adjoint au maire. Quels sont les autres chantiers importants que vous voulez mener pour les prochaines années?
2: À Vannes, on essaye d'anticiper l'avenir et donc on a beaucoup de choses que l'on met en place. On se dote aussi d'équipements, par exemple, il n'aura échappé à personne que le musée des Beaux-Arts est en construction, qui permettra aussi de donner un rayonnement culturel différent encore à Vannes. Mais il y en a aussi pour tout le monde. On repense les écoles dans nos quartiers, on végétalise les cours, on mène un projet à Kercado, qu'on a appelé Kercado 2040, pour justement repenser ce quartier, y amener plus de mixité sociale et puis préparer aussi l'avenir avec un parc d'habitat qui est vieillissant. Et donc on va retravailler à améliorer l'habitat de tous. On a beaucoup de projets comme ça dans les tuyaux. C'est aussi l'extension du stade de la Rabine pour accompagner le club qui monte en top 14. Et c'est beaucoup d'équipements qu'on va continuer comme ça à déployer aussi dans les quartiers, accompagner les centres culturels, les médiathèques. Beaucoup de choses vont être mises en place partout à Vannes.
1: Alors Fabien Le Guernévet, là on est dimanche, est-ce que vous avez pu, malgré tout, en tant qu'organisateur, en tant qu'élu, est-ce que vous avez pu vivre quand même l'expérience de ce Festival d'Arvor 2026 comme n'importe quel festivalier, festivalière, et puis aller peut-être danser au rempart, venir voir ici de la danse, de la musique?
2: J'ai essayé le plus possible de pouvoir assister aux différents spectacles qui ont eu lieu. J'ai pu en voir ici, évidemment, sur le port, à la place des Lys, et puis dans les jardins des remparts. Et donc, s'il y a un projet qui m'a particulièrement marqué, c'est un projet que j'avais déjà découvert au Festival Interceltique il y a 15 jours. C'est Ascor, avec la compagnie Ask, donc les jeunes adolescents de Sonnerion et de Kenler, qui nous ont proposé un spectacle qui nous garantit que la transmission est réussi et qu'on va pouvoir perpétuer une culture bretonne vivante à travers justement cette jeunesse qui est pleinement engagée dans le spectacle. Ils ont une énergie qui est débordante et puis ils s'imprègnent de l'héritage qu'on peut avoir en musique et en danse pour proposer quelque chose de nouveau, de contemporain, et c'est ce qu'on a aussi avec les costumes.
1: Fabien Le Guernévet, petite dernière question. Vous évoquiez le Festival Interceltique. On a pu vous y voir en tant que porte-drapeau à cette occasion-là. Est-ce que vous pouvez nous dire en quelques mots quelle est, vous, votre histoire personnelle avec ces cultures de Bretonne?
2: Alors moi, j'y suis venu un peu sur le tard, sur les cultures bretonnes. Moi, j'ai fait le conservatoire de théâtre et de musique. J'ai fait de la batterie. Et tout jeune, j'ai hésité entre la caisse claire en bagade et la batterie. Et j'ai fait la batterie où j'ai évolué dans d'autres esthétiques musicales. Et j'y suis venu sur le tard, en m'y intéressant, pas en pratiquant. Et pour autant, maintenant, je suis pleinement passionné. Et puis, dès que je peux accompagner le Cercle Celtique de Vannes ou le Baguette de Vannes dans leur projet, je le fait. Et en effet, le Baguette de Vannes m'a gentiment proposé d'être le porte-drapeau pour la grande parade du Festival Interceltique. J'en étais très très fier, de porter le costume du Baguette de Vannes, très fier de porter les couleurs de Vannes à l'Orient Festival Interceltique. On va poursuivre. Et puis j'ai accompagné aussi Kenler comme bénévole parce que je suis élu aujourd'hui que je renie mon passé de bénévole associatif. J'ai été bénévole dans beaucoup d'associations et j'aime toujours mettre les mains dans le cambouis, comme on dit. Et donc dès que je peux prêter main forte, je le fais. C'est ce que j'ai fait avec Kenler pour les Horizons Celtiques.
1: Merci beaucoup Fabien Le Guernévet d'avoir pris ces quelques minutes pendant le Festival d'Arvor, où Radio Brodjonette est installé depuis vendredi. vie pour vous faire vivre ou revivre cet événement ici sur le port de Vannes. Merci beaucoup.
2: Très brave.
0: Chant contre chant sur Radio Brodjeunette. Vous venez d'écouter deux entretiens réalisés pendant le Festival d'Arvor de Vannes du 14 au 16 août 2026. 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Et on se quitte en musique avec un groupe qui était ce week-end sur l'une des scènes du festival. Voici Falfouen.

0: avec Laurent Pascoe. Merci beaucoup, Trudel et Brass. C'était le groupe Falfouen. À bientôt.
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c'est bon. Comme c'est comme ça.

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1: Vous écoutez Radio Broadjunet, soyez les bienvenus. Et cette semaine, petit retour à Pontivy entre deux festivals. Nous serons à Vannes au Festival d'Arvor tout le week-end et en direct vendredi 14 août pour 1 heure en breton à 17h et 1 heure en français à 18h. Et d'ici là, tous les jours, on commencera l'émission avec une capsule de présentation d'une ou d'un candidat à l'élection des Majestés d'Arvor 2026 qui récompensera ce week-end une jeune personne impliquée dans la culture bretonne du pays vannetais. Des rencontres proposées par Corentin Bagot. Et on retournera ensuite à Lorient avec l'une des rencontres de musique live réalisées sur la scène de l'espace découverte du festival Interceltique.
2: Bonjour Aëla, tu te présentes à l'élection des Majestés d'Arvor 2026. Est-ce que tu pourrais me dire quelques mots sur toi ?
3: Bonjour, je m'appelle Aëla Le Guénèque, j'ai bientôt 23 ans et je suis du cercle de la Quévrenellerie et je suis en 6e année de médecine.
2: Pourquoi te présentes-tu aux Majestés d'Arvor ?
3: Alors, il y a eu la volonté de mettre en valeur un dossier et un costume qui sont très chers à mes yeux depuis toute petite et aussi deux copines à moi qui sont présentées ces dernières années qui m'ont beaucoup motivée à y aller. J'ai vu l'expérience formidable que c'était, donc j'ai tenté cette année.
2: Quel sujet as-tu choisi pour ton dossier que tu vas soutenir et pourquoi as-tu choisi ce sujet ?
3: Le sujet de mon dossier, c'est sur l'évolution de l'obstétrique en Bretagne depuis à peu près le 18e siècle. Donc l'obstétrique, c'est l'évolution de la grossesse et des accouchements sur toute la Bretagne. Et j'ai choisi ce dossier notamment parce que c'est quelque chose qui me plaît dans la vie de tous les jours en lien avec mes études. C'est une spécialité que j'affectionne particulièrement et qu'il est très important pour moi de montrer à quel point ça a beaucoup changé, notamment le siècle dernier.
2: Quelle mode vestimentaire vas-tu porter et pourquoi as-tu choisi cette mode ?
3: Alors, je porte un costume de cérémonie des années 1925-1930 du pays de Vannes, en mode à châle. Et c'est une mode qui est très peu représentée parce que c'est à l'entre-deux-guerres, donc il n'y avait pas beaucoup de costumes qu'on a pu récupérer dans cette mode-là. Elle n'avait pas été portée pendant beaucoup d'années. Et j'aime beaucoup cette mode à travers ses dentelles, ses broderies, que je trouve particulièrement belles. Donc, tout ça fait que c'est la mode que j'ai choisie. Rendez-vous le 15 août à Vannes pour l'élection des Majestés d'Arvor.
2: Merci beaucoup, Aëla.
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4: On est donc sur l'espace découverte avec Radio Boa, Radio Balise, Radio Broadjunet, les radios associatives du territoire. On s'est rassemblés pour vous permettre de rencontrer avec nous des musiciens qui sont à l'Interceltique de Lorient, et on est pour commencer avec le Leonard Barry Trio, et je suis avec Marine pour l'interprétariat. Salut Marine.
5: Bonjour.
4: Merci d'être avec nous. Est-ce que ton micro est allumé ? Oui. En tout cas, je vais commencer par poser quelques questions au Leonard Barry Trio. Leonard, quelle est la première chanson que vous avez envie de partager avec nous aujourd'hui?
6: The first tunes we're going to play are some tunes that I learned from a great accordion player in Kerry.
5: Donc le premier morceau vient du sud-ouest de l'Irlande, dans le Kerry.

0: C'était donc Johnny O'Leary's, le Leonard Barry Trio. Leonard, vous vivez à Sligo, ça se trouve au bord de la rivière Garavogue, juste avant que celle-ci ne se jette dans la mer, donc en République d'Irlande. Or, on sait que Sligo, c'est la ville des grands-parents du poète Yeats, William Butler Yeats. Et ce grand poète irlandais, il disait souvent qu'il puisait dans la région de Sligo l'inspiration de son œuvre et que sans y vivre, il y séjournait en tout cas assez souvent. Quel rapport est-ce que vous avez, vous, à votre ville, Sligo, et puis à la poésie?
1: As an inspiration for music. Yeah. Well, Sligo is back in the early 1920s, when Irish traditional music was first recorded commercially, it was nearly all Sligo and Leitrim musicians that were first recorded. So generally in traditional music, Sligo has been a huge influence on the whole country. Because a lot of these musicians were recorded in America.
2: Le début de la musique commerciale en Irlande vient de Sligo, et donc c'est une région qui est assez importante pour la musique puisque c'est de là que ça part.
1: A lot of Irish music is dictated by regional styles, so you're very much influenced by your neighbors.
2: Il s'inspire de ses voisins et des gens qu'il connaît pour créer sa musique.
0: Votre nouvel album, Leonard, Littoral, il est profondément inspiré par la mer, par les côtes, comme son nom l'indique. En quoi est-ce que vous êtes inspiré de votre environnement quotidien, du coup, pour créer cet album-là?
1: Well, the last album, like, I was born in Kerry, in the southwest, 4 miles from the sea. I now live in Sligo, in the northwest, whatever, 30 years later. So it was just kind of mapping that journey.
2: Donc il vient de Kerry dans le sud-ouest, et donc il était à 4 miles de la mer, mais maintenant il vit à Sligo et il plonge dans ses origines pour s'inspirer.
0: Vous êtes reconnu aujourd'hui, Leonard, comme l'un des plus grands joueurs de Highland Pipes de votre génération. Pour celles et ceux qui nous écoutent et qui ne connaîtraient pas encore cet instrument, est-ce que vous pourriez nous présenter ses spécificités?
1: So this is the chanter. This plays the melody.
2: Donc cette partie joue la mélodie.
1: So it's bellows, bag, chanter. And these are drones. So I switch these. Like that. And then these are called regulators. So I can go. So it's quite simple, really.
2: Donc il expliquait qu'il y a 4 parties majeures de Highland Pipe. Il y a la poche, le sac, il y a la pédale, et donc il y a une partie qui permet de réguler le son de la mélodie.
0: Et en quoi est-ce que c'est différent des autres cornemuses, du coup?
1: So, Highland Pipes are bagpipes. They have 9 notes.
2: Il dit qu'en fait, les autres cornemuses, elles ont que 9 notes, alors que lui, il a, avec les régulateurs, il a beaucoup plus de possibilités pour jouer, donc beaucoup plus de notes.
0: Et avec le recul, si vous vous questionnez un peu sur votre parcours, à votre avis, qu'est-ce qui fait que c'est cet instrument-là qui est devenu votre instrument et pas un autre? En quoi est-ce qu'il vous correspond, cet instrument-là?
1: I love the sound.
2: Il aime la musique, il aime créer avec.
0: Donc tout de suite, on va vous entendre dans un autre morceau qui s'appelle Turn the Corner avec Shemi O'Dowd qui joue du bouzouki.
3: We'll see how it works.

0: Merci.
1: Le morceau Turn the Corner, Leonard Barry Trio. Leonard, vous êtes très bien entouré puisque vous êtes avec Andy Morrow au violon et Shemi O'Dowd. Et Shemi O'Dowd, vous jouez du bouzouki.
2: To be honest with you, there's nothing really new about what we do.
3: Il dit qu'en fait, comme c'est un instrument traditionnel, au final, il joue globalement la même chose.
2: Like it's the music that was passed on from generation to generation. So I suppose the way I see it, we don't own the music.
3: Donc comme c'est de la musique traditionnelle, c'est de la musique qui vient de générations inférieures. Et en fait, même si c'est un instrument qui vient d'ailleurs, c'est aussi le rôle de transmission de la musique traditionnelle, de jouer avec ces instruments et de continuer de jouer les mêmes morceaux depuis des générations.
1: Notre rôle n'est pas de posséder la musique, mais bien de la transmettre. Et votre autre partenaire à la scène, c'est donc Andy Morrow au violon. Qu'est-ce que son jeu apporte au trio, Andy? Comment est-ce que vous dialoguez au violon avec les Ilan Pipes?
4: Well, I suppose the Ilan Pipes and fiddle have a long reputation of duet playing, and I think myself and Leonard have been playing a long time for together. And
3: il dit qu'en fait le Ilan Pipe et le fiddle, le violon, c'est un duo qui est très présent dans la musique traditionnelle.
4: And where I'm from is a place called Leitrim, very close to Sligo. And like Leonard mentioned, it would be heavy fiddle and flute music from that part of the country. And then integrating that with Leonard's pipes, it's a good mix.
3: Il dit qu'en fait, il vient pas très loin de Sligo, Leitrim, et que chez lui, c'est plutôt la flûte et le violon. Et que du coup, avec Ilan Pipe, ils jouent ensemble de la musique traditionnelle.
1: Merci beaucoup pour votre temps. On va vous écouter pour un dernier morceau qui s'appelle Reels, The Old Pensioner Set.

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Et gone, gone, nous dit le colonel. Salut à tous et bienvenue dans le super son des 60s, le meilleur de la plus belle des décennies, vachement en vinyle et presque en direct avec au programme ce jour Johnny Hooker. Mais oui, là on sera en plein dans le blues, Tommy Ridgeley. Là on sera un petit peu plus dans le blues frotté de rhythm and blues, Twinkle. On retrouvera aussi The Jerry Sherry Orchestra. Alors voilà, bon, un grand mystère autour de ce groupe. Et puis Laura Lee Perkins à la fin de cette émission. On va donc ouvrir avec notre duo fille-garçon, j'ai nommé Jerry Granahan et Johnny Grant, et ce morceau Gimme Gimme. Nous sommes entre 1960 et 63, ça s'entend, et ce dont on ne se rend pas compte, c'est que la voix de Jerry Granahan est assez proche de celle d'Elvis, tellement proche d'ailleurs qu'il a enregistré des démos à sa place, mais oui, pour pouvoir solliciter des labels. Petit succès pour ce garçon entre 58 et 63 avant qu'il ne devienne vice-président de Dot Records et de Paramount Records. S'il vous plaît, un single en duo avec Johnny Grant, Rose Marie Cassilly de son vrai nom, qui elle aussi va enregistrer quelques morceaux avant de disparaître avec la British Invasion.

n'est-ce pas? N'est-ce pas que c'est mignon, ces deux-là? Allez, on va quitter les États-Unis, on va monter un petit peu plus au nord, tiens, du côté du Canada, pour retrouver les Dapsters. Ce morceau, j'en ai assez, enregistré sur le label Passe-Temps, une petite maison francophone. Ils ont du mérite quand même, les francophones d'Amérique du Nord, noyés au milieu des anglophones, et une scène qui est particulièrement agitée dans les années 60. Et d'ailleurs, ce groupe ne s'est pas embêté, il a pris un nom anglais, les Dapsters, donc, qui veut dire les experts en français. Très jeune, hein, cette formation, puisque le chanteur Normand Baudet a 15 ans au moment où il presse ce vinyle. Pas de reprise, mais non, une petite compo originale, assez proche des Them. C'est une belle inspiration.

Ouais, pas mal pour des petits amateurs adolescents. On va retourner aux États-Unis, tiens, du côté de la belle Californie, dans la bonne ville d'Arcadia, retrouver un groupe Fenwick, quelques singles enregistrés par ce groupe deux précisément, dont celui-ci Mind Rocker, avant que Jerry Ray, qui était le chanteur, ne prenne le lead complet pour la production du seul album du groupe. D'ailleurs, il titre en gros Jerry Ray avec la participation de Fenwick et on ne voit que sa tête sur l'album. Et bah oui, c'est souvent comme ça que ça se termine quand il y en a un qui y croit un petit peu trop. Et pourtant, le groupe, c'était pas lui qui l'avait fondé. Mais non, c'était Patrick Robinson qui est l'un des quatre garçons de ce groupe. Alors voilà, ce petit morceau, Garage Cool teinté de pop.

Et on va monter d'un cran, même si on va descendre de quelques années. Nous voilà en 1962 avec le Boom Boom de John Lee Hooker, un classique du blues que l'on retrouve, bah oui, inévitablement, dans la bande-son des Blues Brothers, même s'il n'est pas sur le disque. L'ensemble des musiciens qui entourent John Lee Hooker ont été amenés par le pianiste, qui est un copain, Joe Hunter. Et ce groupe, c'est pas n'importe lequel, non, c'est les Funk Brothers, le groupe de la maison Motown. On compte une cinquantaine de reprises de ce morceau, Them, Tony Joe White. Jusque-là, on est dans le blues. Plus bizarrement, Trust du côté de chez nous, et ça a même servi dans des publicités. Et puis, l'origine de ce morceau qui est raconté par John Lee Hooker. Voilà, nous sommes en 1961. J'avais des sessions à faire à l'Apex Bar de Détroit, et à chaque fois que je me pointais, le soir, j'arrivais en retard. Et puis, il y a Willa, la barmaid, qui me répétait boum boum, encore en retard. Et chaque soir, boum boum, encore en retard. Je me suis dit, mais il y a peut-être une chanson là. Je l'ai composée assez rapidement et je l'ai jouée. Et là, les gens sont devenus complètement fous.

On va descendre un petit peu, tiens, nous voilà en 1959, toujours avec du blues, du The Jump Blues, frotter un petit peu de rhythm and blues du côté de la Nouvelle-Orléans pour retrouver Tom Ridgeley, un garçon qui était donc chanteur, comme son frère Sammy. Il avait commencé dans un groupe de gospel, The Gospel Dedicators, avant de partir en carrière solo en 1949. 41 singles enregistrés avant un premier album. En 1992, et du coup il se presse, il en enregistre un autre la même année et un troisième en 95, juste avant de mourir. Ça, c'est aussi la vie de certains musiciens qui ne rencontrent pas le succès, même d'estime. Le garçon est mort d'un cancer de la gorge après avoir respiré énormément de substances cancérigènes alors qu'il travaillait comme ouvrier dans le bâtiment.

Et le titre de ce morceau qui s'appelle The Girl Across the Street, la fille de l'autre côté de la rue, qui fait écho d'ailleurs au morceau que l'on va écouter là, même si on change complètement de sujet. Nous voilà en Angleterre, en plein Swinging London avec Twinkle, petite pop légère, Lynn Annette Ripley de son vrai nom, et le titre du morceau, What Am I Doing Here With You, qu'est-ce que je fais ici avec toi. Un petit peu oublié, hein, la fille qui est née dans une famille aisée et du coup papa a des relations, et elle fera son premier enregistrement à 16 ans. Big Jim Sullivan et Jimmy Page seront parmi les musiciens de session. Le morceau s'appelle Terry et va faire un flop. Il faut dire que le sujet, c'est l'histoire d'un jeune homme qui se tue dans un accident de moto. Alors forcément, c'est pas très vendeur. Elle va reprendre Poupée de cire, Poupée de son en anglais. Et puis là aussi, bon, devant la quantité d'enregistrements qu'elle va faire, elle va s'arrêter très rapidement. Consécration des années plus tard, puisque ce morceau, Terry, sera repris en 1980 par les Smiths.

rester en Angleterre et partir du côté de la bonne ville de Leeds pour retrouver les Cherokees, un groupe fondé en 1961 et qui va se séparer en 66. Et bah voilà, c'est souvent ça, faute de succès, on chante sous différents noms. Ça a été le cas des Cherokees qui en avaient trouvé un excellent, New York Public Library. Et puis voilà, le petit morceau que l'on va écouter là, Dig a Little Deeper, il nous propose de creuser un petit peu plus profond. Le morceau est signé du duo Ashford and Simpson, qu'on a déjà présenté dans cette émission, et d'une troisième personne, Josephine Hampstead, qui était une ancienne Ikette de chez Ike Turner, reconvertie dans l'écriture de chansons. Alors, je trouve que la reprise est plutôt pas mal, sous influence un peu Shadows, même si on est là en 65. Et si vous voulez voir des photos des Cherokees, je vous conseille ce petit site Nostalgia Central.

Ouais, quelques jolis petits hurlements. Nous arrivons à la mi-temps de cette émission et c'est le moment de retrouver notre rubrique 60s 2020. C'est au tour des garçons et il y a deux émissions de cela. Je vous parlais d'un excellent groupe français qui s'appelle le Carabou de Jean, qui envoie de lourdes guitares. On avait écouté le morceau Ringo et voilà qu'en préparant cette émission, j'apprends qu'ils viennent de sortir un nouveau titre. C'est celui-là, bien entendu, que l'on va écouter. Ça s'appelle Vague à l'homme. Un bon rock inspiré de la fin des années 60, trempé dans le psychédélisme, et le tout s'est égaré dans un garage où les amplis sont restés branchés. On va partir pour 7 minutes 35 de gros sons. Et une petite question, tiens, pour les amateurs de Tintin, dans quel album de Tintin voit-on apparaître le cargo qui s'appelle Carabou de Jean ?

Ouais, il faut arriver à tenir un truc comme ça quand même, hein. Ça s'appelle Vagalom et le groupe s'appelle donc Karaboudjan. Et pour les tintinophiles, bien entendu, le Karaboudjan est le cargo qui apparaît dans le crabe aux pinces d'or. Allez, on va calmer un petit peu le jeu, même si on va rester un peu du côté des flots avec ce morceau Sea Music, la musique pour la mer, et le Jerry Sherry Orchestra, petit instrumental jazz qui flirte un peu avec le easy listening, qu'aurait pu faire une bonne musique de film. D'ailleurs, on a fait des films sur Tintin aussi, mais oui, on ne connaît pas grand-chose de cet orchestre, sauf son chef, donc Jerry Sherry, qui a travaillé sur des compilations dans les années 60, et puis qu'on retrouve, beaucoup plus étonnant, comme producteur disco soul funk britannique dans les années 70.

va rester en Angleterre en 1968 avec un petit morceau de pop très légère, très swinging London, ça s'appelle Celebration, et l'auteur Denis Lotti, c'est lui qui chante, accompagné ici par les Fleurs de Lys, on les connaît, ce groupe excellent musicien, 9 albums quand même et 44 singles pour ce garçon qui aura, oui, flirté, il faut le dire, avec la variété. Il a une jolie voix quand même, hein. Alors si Jerry Shirley, dont on a parlé précédemment, est mort dans un accident de voiture à 33 ans, Denis Lotti, lui, est mort à 97 ans de sa belle mort. Carrière d'acteur aussi, d'acteur-chanteur, bien entendu, dans des comédies musicales anglaises, notamment It's a Wonderful World en 1956, avec une toute jeune actrice française qui joue là en anglais. Mais oui, c'était les débuts de Mylène de Mongeau.

On entend clairement l'influence des comédies musicales dans ce morceau, à commencer par la durée, 4 minutes, hein, ce qui n'était pas fréquent à cette époque-là. Et puis j'y ai trouvé un petit goût de Tom Jones aussi, je ne sais pas si vous êtes d'accord. On va redescendre en 1958, tiens, faire un petit tour du côté du rockabilly avec une de ces femmes qui furent les précurseuses au micro, s'il vous plaît, choucroute sur la tête, veste fermée en haut, jupe droite et talon. Tu peux chanter, mais tu bouges pas trop quand même. Elle s'appelait Laura Lee Perkins, et il se trouve que c'est pas son vrai nom, elle s'appelle Alice Faye Perkins, et en fait la maison de disques a décidé de rajouter Lee dans son nom de scène afin de faire une référence à Jerry Lee Lewis, qui bon, c'est quand même assez flatteur. Carrière express hein, pour cette fille qui n'aura enregistré qu'une poignée de disques. Elle chante, oui, elle est guitariste, elle est pianiste, elle est trompettiste aussi, elle a appris tout ça au lycée, et il nous reste heureusement ces morceaux, puisqu'on l'a un petit peu oublié aujourd'hui, Don't Wait Up.

Ouais, c'est particulièrement bien fichu, le super son c'est presque fini. On va donc se quitter avec notre rubrique « Ils ont commencé discrètement ». Je suis un homme, donc chanteur et pianiste français. On ne me connaît que sous un seul prénom, qui est d'ailleurs pas mon prénom. J'ai commencé en 1965 avec une chanson qui a été un tube en France, très proche des yéyés, et dont le titre est un prénom féminin. Bizarrement, ce single est ressorti en 1980 avec le même succès. J'ai alterné des chansons d'amour pas toujours très intéressantes et pas mal d'innovations musicales. Je suis l'auteur et compositeur avec mon ami Jean-Michel Jarre des Mots Bleus, un des grands classiques français. Et puis le succès arrive pour les 33 tours à partir de 1973, les Paradis Perdus et puis le Beau Bizarre en 78. Plus tard, j'ai collaboré avec Bachung, Julien Doré, Brigitte Fontaine. J'ai écrit et composé 4 albums absolument somptueux sortis entre 2001 et 2016 avant de mourir de la Covid. Je suis bien entendu Daniel Bévillacois, connu sous le prénom de Christophe. Et oui, mon premier titre, c'était donc Aline, une vieille scie musicale française. Ce qu'on sait moins, c'est qu'en 1963, 2 ans auparavant, Christophe avait sorti un autre morceau, et là, très fortement influencé par le blues. Encore une histoire de fille, ça s'appelle Reviens, Sophie. Allez, en attendant de nous retrouver, portez-vous bien, et surtout faites gaffe au rock'n'roll.

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Je sais que c'est pas un vrai, c'est un faux, mais je suis content et je continuerai à en faire, parce que même si c'est pas des vrais, ça me fait penser que ce sont des vrais. 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